0: Ah, il a fait les bagages à des fils de...
1: Ah, on a tout pété.
0: Bien qu'elle est tous, c'est un coup. Bien qu'elle est tous.
2: C'est pas mal.
0: C'est pas mal. C'est tout. 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
1: Tu vas voir, j'ai la
0: coupe avec
1: ce but-là. Tu vas pas donner.
0: Tu vas pas porter ses armes. Il y a un fond d'abus.
1: Il y a un fond d'abus.

0: C'est pas possible pour vous.
1: Non. Non, c'est plus possible. Il fallait le faire avant.
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0: Allez, il a fait les magasins des fils de... 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
1: Thank you.